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0: Vachement bien, hein, terrible. Hein.
1: Ouais, bonne atmosphère, super.
0: Au revoir.
1: Vachement, ouais, il est assuré. Bon, j'espère que. J'ai pas l'impression qu'on soit très, très, très en avance. 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
0: Je nous entend. Hein.
1: Bah, j'ai entendu boum, boum, boum, boum, boum, de l'autre côté, mais.
0: Ouais, voilà, voilà, j'arrive. Oh. Qu'est-ce que vous voulez?
2: Oh, il est con, on est en train de bosser, qu'on a.
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salut à toutes, salut à tous, salut à toutes les filles et les fils du Cobra. Elmer is back en solo ce soir sur Canal Sud, la radio du métal, du punk et du hardcore, et c'est votre émission Dérive des Crêtes qui commence un peu plus tard que prévu, annoncée la semaine dernière à 20h. J'ai dû décaler malheureusement d'une heure après un petit passage aux urgences, rien de grave. Je suis là pour assurer cette belle émission au cours de laquelle on va parler du Rock'n'Roll Hall of Fame, et oui, pendant une heure, et puis ensuite je vous proposerai un petit bonus qui s'appellera ma playlist de l'été en stoner, doom, psyché. Mais avant cela, on va passer un certain nombre de groupes qui sont rentrés au Rock'n'Roll Hall of Fame and Museum, qui est le panthéon du rock'n'roll, et qui voilà accueille certains des plus grands artistes du rock, et surtout ce qui m'intéresse moi, c'est du métal. Mais on va commencer avec le plus grand de tous, c'est Led Zeppelin, qui est rentré donc au Rock'n'Roll Hall of Fame en 95. C'est quand même le groupe qui a inspiré tant de groupes de hard rock et de heavy ensuite. Donc je ne pouvais pas commencer cette émission sans parler pour moi du premier vrai groupe qui est l'ancêtre du hard rock avec Led Zeppelin, le morceau Bring It On Home, Bring It On Back sur le live How the West Was Won. Ça dure 8 minutes et ça devrait vous plaire, c'est parti pour les grands classiques.

et bienvenue dans votre émission Drift à l'écran sur Canal 92.2 MHz. Comme je vous l'ai dit, dédié en grande partie au Rock'n'Roll Hall of Fame and Museum. Voilà, c'est la thématique de la soirée. Et on a commencé forcément par Led Zeppelin, qui l'a intégré en 1995. Ce Rock'n'Roll Hall of Fame, qu'on peut traduire par le musée, le panthéon du rock'n'roll, est un musée, mais également une institution qui conserve et archive les moments les plus significatifs des plus grands artistes de rock ou des plus influents, qu'ils soient chanteurs, musiciens, producteurs ou toute autre personne ayant une influence notable sur l'industrie du rock. Alors, bien entendu, ce soir, j'ai privilégié les groupes qui se rattachent à la sphère du hard rock, du metal, de près ou de loin. Led Zeppelin, c'est notre grand maître à toutes et à tous, puisqu'ils ont posé les bases, je pense, quand même du hard rock. Et voilà, c'est un musée qui est situé à Cleveland, dans l'état américain de l'Ohio. La ville de Cleveland qui a milité activement à l'époque pour accueillir ce musée, car ses habitants estiment que le disc jockey qui s'appelait Alan Freed a activement promu ce nouveau genre de musique qu'on nommait le rock'n'roll. Un musée qui a été créé par la fondation du Rock'n'Roll Hall of Fame, elle-même créée en 83 par Ahmet Ertegun, qui est le fondateur du label Atlantic Records, et Jan Wenner, qui est le cofondateur du magazine Rolling Stone et qui a ouvert en 95. C'est un bâtiment qui renferme une documentation complète sur l'histoire du rock. Et les personnes sélectionnées sont honorées dans un espace qui leur est spécialement consacré au sein même du musée. Donc j'ai fixé quand même quelques règles dans la programmation ce soir. On va d'abord remonter le temps, de manière chronologique, les 15 premières années, donc jusqu'en 2010. Et la semaine prochaine, je vous proposerai la deuxième partie de cette émission et on ira jusqu'en 2026. Mais là, on va s'arrêter en 2010, qui a quand même pas mal de choses à voir. J'ai choisi bien entendu tous les groupes qui donc sont rattachés de près ou de loin au métal, mais ce sont des, voilà, je vais pas parler des groupes, je vais pas vous les présenter parce que ce sont des groupes comme Led Zeppelin, Aerosmith, Black Sabbath qui sont rentrés dans la culture populaire, donc vous les connaissez, pas la peine de faire de présentation ni sur les morceaux, puisqu'on va passer des grands classiques. C'est comme ce soir une sorte de d'émission tribute, hommage à tous ces groupes que tout le monde connaît, puisque on va en parler, mais voilà, la fondation, en tout cas le Rock'n'Roll Hall of Fame, forcément, on n'a pas été chercher des groupes de black, des groupes de death, on va rester sur du très grand classique. Donc ça va être bien sympa. J'ai choisi des morceaux exclusivement live, mais et des morceaux qui ont été joués lorsque les groupes ont été retenus lors de la cérémonie. Donc c'est exclusivement des morceaux qui ont été joués au moment de la cérémonie. Mais je les ai tirés de lives divers et variés. Ce ne sont pas les lives de la cérémonie, parce que ceux-là, je ne les ai pas trouvés. Et donc, le premier à intégrer, donc il y a maintenant plus de 30 ans, c'était Led Zeppelin, voilà, qui est arrivé dans ce Rock'n'Roll Hall of Fame and Museum, ce qui est tout à fait normal et justifié. Et donc, maintenant, on va remonter le temps, puisqu'on va parler d'Aerosmith, qui est introduit dans ce musée en 2001, donc 6 ans après seulement, Aerosmith, et on s'écoutera le morceau Sweet Emotion sur Little South of Sanity, qui est également un live qui est sorti en 98. Et puis on va l'enchaîner avec Queen, qui la même année intègre également l'institution avec et qui a joué ce morceau We Will Rock You, très connu. J'ai choisi la version live du live à Wembley pour les Anglais de Queen. Donc on s'écoute ces deux groupes qui ont intégré également l'institution quelques années après.

Led Zeppelin, Aerosmith, Queen, ces artistes qui sont rentrés dans le Rock and Roll of Hall of Fame and Museum. Alors chaque année, quelques artistes sont acceptés en tant que membres du Panthéon du Rock lors de ce qu'on appelle la Rock and Roll Hall of Fame Induction Ceremony, une cérémonie qui se tient à New York. En fait, comment ça se passe? Les groupes sont retenus, sont invités dans une salle avec du public, et en fait, il y a une il y a un plateau avec l'ensemble du groupe, une interview en direct, et puis ensuite le groupe va jouer quelques morceaux les plus emblématiques de leur discographie,

Hall of Fame. On va s'écouter le morceau Teenage Lobotomy qu'ils ont joué à cette occasion-là, et je l'ai tiré d'un live qui s'appelle It's Alive de 79. Et un an après, en 2003, eh bien, c'est AC/DC qui également fait son entrée, les Australiens, et ils ont joué You Shook Me All Night Long, que là j'ai trouvé sur un live de 92. Voilà, après Led Zeppelin, Aerosmith, Queen, les Ramones et AC/DC qui rentrent au Rock and Roll Hall of Fame. Et ben, on va s'écouter ça.

Hey, ACDC, tout le monde devrait avoir ce magnifique live de 92, un des plus beaux lives sortis à CDC, donc intronisé en 2003, vous allez me dire, il manque plein de groupes quand même, non mais c'est sûr, il en manque plein. Mais en 2006 quand même, les pères fondateurs du Doom, et du Heavy, et du métal en général, Black Sabbath, sont intronisés également, donc 3 ans après ACDC, ils rentrent dans ce panthéon du rock and roll et on va s'écouter un petit Iron Man que tout le monde connaît. Vous avez vu, on est dans les classiques hein, là je vous ai pas perdu avec des groupes et des morceaux un peu perchés. Black Sabbath, Iron Man sur le live qui s'appelle Reunion, qui est sorti en 98. Enfin les Anglais sont reconnus dans ce panthéon du rock et c'est la moindre des choses, donc on s'écoute ce petit morceau de Black Sabbath et on se retrouve juste après.

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1: C'était Black Sabbath, vous êtes toujours dans Derrière les Crêtes sur Canal Sud 92.2, la radio du rock, la radio du métal, et ce soir on parle du Rock and Roll Hall of Fame and Museum, le panthéon du rock and roll, voilà, qui est peut-être critiquable aussi, hein, il faut en parler, il y a un certain nombre de personnes qui critiquent le rock, le Rock and Roll Hall of Fame, cette institution, certains effectivement admirateurs de d'autres styles comme le rock progressif, le heavy, ou voire... voilà, si on va chercher dans la sphère plus large métal, estime que des artistes importants, eh ben, en sont sciemment exclus. C'est vrai que bon, comme tout un chacun, je pense qu'on a en tête des groupes qu'on adore, qui font partie de l'histoire du hard rock et du heavy, qui effectivement bizarrement n'apparaissent pas dans et n'ont pas été retenus dans cette institution. Moi, j'ai un groupe que j'idolâtre qui s'appelle Pantera, qui pour moi a révolutionné le métal dans les années 90. Alors c'est peut-être un petit peu tôt de voir introduit dans cette institution, dans ce panthéon, mais pour moi Pantera forcément devrait figurer, mais je pense que vous avez toutes et tous en tête d'autres groupes qui mériteraient de figurer au panthéon du rock. Alors c'est vrai que d'autres estiment que le nombre de sélectionnés est trop grand, ce qui diminue l'importance des nominations. Il y a certaines personnes qui notent que la plupart des artistes sélectionnés sont de nationalité américaine ou britannique. C'est vrai, exclusivement anglophone, donc là, on a passé à CDC, voilà, américain, britannique, australien. Mais bon, voilà, c'est comme ça. On déroule toujours notre petite chronologie des inductions, comme on dit, après Black Sabbath. C'est Lynyrd Skynyrd, toujours en 2006, qui est introduit. Et on va se passer, qui a joué son morceau le plus connu, Free Bird. Je l'ai récupéré dans un live qui s'appelle Rolling Down the Highway à Chicago en 93. Et puis en 2006, finalement, trois groupes en 2006. C'est une année bien fournie, assez fast pour le punk et le metal, puisque les Sex Pistols également. Alors, les membres survivants du groupe britannique de punk des Sex Pistols sont introduits également en 2006, mais ils ont refusé de participer à la cérémonie. Donc, on est vraiment là dans l'illustration de cette critique que je développais, puisque là, ils critiquent son aspect mercantile, sans doute, effectivement, que cette fondation est. Voilà, c'est une fondation. On voit bien, hein, on est aux États-Unis, une fondation qui recherche un petit peu les gros sous, ça c'est pas faux je pense, et qui compare le musée dans une lettre que Johnny Rotten lui-même a lue pendant la cérémonie à une tache de pisse. Peace stain, traduit en anglais, mais donc eux n'ont pas participé, ils n'ont pas été interviewés, ils n'ont rien joué du tout, mais bon, je voulais quand même voilà, noter que les Sex Pistols étaient entrés au Rock'n'Roll Hall of Fame en 2006. On va s'écouter le morceau God Save the Queen, bien sûr, que tout le monde connaît, à l'occasion d'un live in the USA sorti en 78, et ensuite on ira en 2007 parce qu'il se passe des choses aussi.

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C'était les Sex Pistols, donc intronisés en 2006. Et maintenant, nous arrivons en 2007. Alors, il faut se dire que plus de 350 artistes solo, groupes, duo, producteurs, Sideman ou pionniers du rock'n'roll ont été intronisés dans ce panthéon du rock depuis sa création. Et de quoi constituer un joli panthéon. Mais c'est vrai, pour conclure sur le Rock'n'Roll Hall of Fame, c'est vrai que la scène metal est quand même sous-représentée. Je parlais de Pantera, mais on pense également, on peut penser à Slayer, à Motorhead, Judas Priest également, Iron Maiden. Alors j'aurais pu en parler ce soir, mais ils ont été intronisés en 2026, que cette année en fait. Donc c'est bien la preuve que voilà, il y a encore un effort à faire du côté du Rock and Roll Hall of Fame pour introniser quand même un certain nombre de groupes qui ont fait le metal dans son acception large. Voilà, hard rock, heavy, prog, on en a parlé. Trash, et puis d'autres sous-genres qui ne sont pas représentés et pourtant qui fédèrent un grand nombre et un nombre colossal de fans dans le monde entier. On n'a pas encore terminé notre petite chronologie puisqu'on remonte le temps jusqu'en 2010. En 2007, c'est Van Halen qui rentre dans ce panthéon. On va s'écouter le morceau Why Can't This Be Love sur Van Halen Live Right Here Right Now qui est sorti en 93, et puis Metallica, bien entendu, qui rentre en 2009, et on l'illustrera avec le morceau Enter Sandman, enregistré sur la scène du Tushino Airfield à Moscou, le 28 septembre 1991, un concert incroyable sur les terres soviétiques, et voilà, un live culte, et je me demande même s'il n'y avait pas déjà... Ça me paraît un peu tôt, mais peut-être Pantera sur, en première partie de Metallica, mais 91, ça me paraît peut-être un peu tôt, je sais pas, j'ai un petit doute. En tout cas, on s'écoute Van Halen, Metallica, et il nous restera un dernier artiste qui a été intronisé en 2010 pour terminer cette thématique sur le Rock'n'Roll Hall of Fame, Van Halen, Metallica.

Et nous terminons cette thématique sur le Rock and Roll Hall of Fame and Museum avec le dernier artiste et très grand artiste qui est intronisé en 2010, Iggy Pop, pour sa double casquette hein, avec son groupe The Stooges et Iggy Pop en carrière solo, donc une double intronisation pour l'artiste. Et c'est pour ça que je voulais illustrer avec deux morceaux de période, Rope Horror et I Wanna Be Your Dog, enregistrés au Festival de Jazz de Montreux en 2023.

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J'en ai fini de cette première partie de l'histoire du Rock and Roll Hall of Fame pour voilà cette émission de Derrière les Crêtes sur Canal Sud 92.2 MHz. Mais vous avez le droit à un petit bonus, donc je vais vous passer maintenant ma playlist de l'été Stoner Doom Psyché. Voilà, je l'ai fait la semaine dernière sur le thème du Black et du Death. Et bien, ce soir j'ai quatre groupes à vous proposer qui ont bercé mon petit été caniculaire. Voilà. Et j'espère que ça va vous plaire en tout cas. Donc la deuxième partie du Rock and Roll Hall of Fame pour aller jusqu'en, parce qu'on s'est arrêté en 2010, pour arrêter jusqu'en 2026, ce sera donc la semaine prochaine. Soyez au rendez-vous si vous voulez écouter à nouveau des grands classiques et des groupes qui ont été intronisés sur ces 15 dernières années. Mais tout de suite, les deux premiers groupes de ma playlist de l'été, Stoner Doom Psyché. Le premier, je l'adore, je suis pas forcément objectif, mais c'est le retour du groupe de Nashville, All Them Witches, après la sortie de Nothing Has the Deal en 2020, qui était déjà un superbe album que j'avais mis en best-of cette année-là. Bon, enfin, de toute façon, j'adore tous les albums de All Them Witches. Et pourquoi ? Parce que j'aime la voix profonde, la basse fusée, la guitare bluesy, c'est vrai, le chant sans reverb, tout ça est très puissant, mais quel talent à ce groupe, album après album, à dessiner un son qui sonne vraiment très juste, c'est ça qui me plaît. Personne n'arrive à mêler avec autant de brio le rock, le blues, le stoner et le heavy psyché. Et sur ce dernier album qui vient de sortir, House of Mirrors, c'est une petite merveille dont les multiples écoutes ne cessent de déployer voilà, des petits trésors ici et là dans les recoins. Alors on a le droit à du stoner rock hybride, pouvant descendre jusqu'au doom poisseux. Écoutez, le premier morceau d'album s'appelle Red Rocking Chair. Et jusqu'à s'envoler avec de vraies fausses ballades blues country comme le morceau A Eternet qu'on va s'écouter, parce que je trouve que le talent de ce groupe se révèle surtout sur des morceaux qui sont beaucoup plus blues and country et plutôt que doom, même si ces morceaux là sont très bien faits aussi. Voilà. Et ils distribuent également des pilules de hard rock groovy comme le Hold Up Say What qui est absolument magnifique aussi. Alors la question souvent que je me pose, c'est: est-ce qu'on appauvrit ou on sublime une composition, un objet, lorsqu'on lui ôte le superflu pour ne garder que l'essentiel? Et moi, je trouve que eh bien, un grand album et un grand artiste, eh bien, il atteint un sommet en élaguant vraiment la musique pour se recentrer sur l'essentiel avec voilà, quelques envolées sonores qui n'ont jamais paru aussi nettes et séduisantes. Et c'est le cas sur ce dernier album qui consacre vraiment une musique rationnelle, maîtrisée dans sa construction. L'album évolue vers des compositions plus immédiates et accouche vraiment de pur chef-d'œuvre en termes d'orchestration. Voilà, une musique plus épurée, plus juste. Et je pense que un artiste, quand il propose des compositions comme ça, quand il arrive à vraiment à épurer toute sa musique et d'enlever tout ce qui est superflu, eh bien, atteint le Graal. Et pour moi, c'est directement en best-of cette année le dernier album d'All Them Witches qui nous est proposé ce soir par notre partenaire de promo, Kinda Promotion. Voilà. Et puis on va l'enchaîner avec Witch Sorrow, qui est un groupe anglais de doom sludge, la quête insatiable d'une musique sombre, lente, diabolique et qui dure depuis près de 20 ans maintenant. Alors comment célébrer deux décennies au service du mal? Et bien avec ce nouvel album qui s'appelle The Devil and All His Works, une œuvre tout simplement diabolique. Et dès le début, dès l'entame de l'album, hein, on a une approche très doom avec le morceau Omnia Finuntur, un morceau de 11 minutes rythmé par le glas d'une cloche, un orgue inquiétant, des guitares torturées, une voix traînante et tourmentée, celle de Necroskull, le leader du groupe. Mais malgré des débuts plutôt austères, eh bien, certaines compositions montrent que le trio a su assouplir ses fondations, chercher un peu plus de mélodie, quitte à limite se déhancher. Et oui, je plaisante pas avec un morceau baptisé du nom du dieu romain du vin et de la fertilité, Bacchus, qui en est une parfaite illustration. Et c'est le morceau que j'ai retenu et que je vais vous proposer ce soir. Voilà, ils ont peut-être signé leur meilleur album à ce jour. Je connais pas toute la disco de Witch Sorrow, il n'y a pas non plus 36 albums. Mais après 20 ans de carrière, voilà, cette œuvre eh bien, relève forcément de l'esprit diabolique. Donc une sortie Church Road Records, qui est toujours un bon petit label dans ce créneau du doom. Je vous laisse avec All Them Witches et Witch Sorrow.

Et on va l'enchaîner avec un groupe américain, un groupe culte de stoner, s'appelle Solace, pilier, tous les du genre. C'est leur cinquième album, Fading Runes, sorti chez Magnetic Eye Records. Et j'aime le chant entre susurration douce et poussée de fièvre moite, qui ne dit rien d'autre que ce mot stoner avec cette chaleur écrasante du désert qui rayonne de ce son gras et saturé sans en faire trop. On reste dans une sorte de stoner propre avec un groupe qui maîtrise son affaire. Voilà, apte à mettre en valeur les chansons. Ça coule, voilà, au cours de mélodies savamment étirées, rendues passionnantes par du groove communicatif. C'est du très bon stoner, très bien fait, très agréable. Donc une très bonne sortie d'un groupe très établi, Solace, avec le morceau Malengian The Scaffold. Et on se retrouve pour clôturer l'émission juste après.

Nous arrivons au terme de cette émission de Dérivé des Crêtes, absolument épique, sur Canal Sud 92.2 MHz. Voilà, une nouvelle émission qui a traité en partie l'histoire du rock, Rock and Roll Hall of Fame, en diffusant un certain nombre de groupes voilà, de hard rock et de metal qui ont été intronisés dans cette institution. La deuxième partie, eh bien, ce sera la semaine prochaine, à partir de 20h cette fois-ci. On respectera l'horaire de 20h sur les antennes de Canal Sud. J'aurai le plaisir de vous retrouver pour parler de cette deuxième partie du Rock and Roll Hall of Fame. Voilà, soyez au rendez-vous. D'ici là, eh bien, vous savez que eh bien, l'émission est enregistrée en podcast. Vous retrouverez cette émission sur notre Miss Cloud des Riffs et des Crêtes, voilà, dans la semaine, on va dire. Et puis l'émission, vous le savez, est rediffusée à partir de 8h. 8h, 8h30, tous les mercredis matin. Vous savez tout, on va terminer avec un groupe de stoner instru américain qui s'appelle If These Trees Could Talk, qu'on peut résumer à ITT City, qui compte parmi les formations les plus intéressantes en matière de post-rock, notamment depuis leur incontournable album Red Forest sorti en 2012. Et bien le groupe s'est fait quand même assez discret depuis, puisqu'il a sorti en 2016 le très bon The Bones of a Dying World, avant de rester plus de 8 ans silencieux, le quintet de l'Ohio n'ayant produit qu'un single en 2014, Trail of Whispering Giants, avant de revenir cette année, donc une absence de presque 10 ans. Mais on est content de les retrouver chez Metal Blade, puisqu'ils mélangent toujours les subtiles progressions post-rock à des passages post-metal assez musclés. Ils conservent ce sens cinématique au travers de titres immersifs, trouvant à chaque fois le petit truc émotionnel qui fait partir l'auditeur en lévitation. Voilà, écoutez l'incroyable morceau Sea of Glass qu'on va s'écouter ce soir aux mélodies flamboyantes. J'aime bien également un morceau plus ténébreux qui s'appelle Silence Between Mountains. Voilà, mais le groupe voilà, trouve le moyen de faire repartir les atmosphères en retenue de ces morceaux grâce à des phases de crescendo absolument incroyable, vraiment aucune révolution dans ce groupe, mais une patte intacte et reconnaissable entre mille. The Hidden Hand, c'est le nom de l'album qui vient de sortir cette année, et bien vient compléter l'irréprochable discographie du groupe. On va se quitter avec un petit instru et vous souhaiter une bonne semaine, vous faire des bisous métalliques, et moi j'aurai le plaisir de vous retrouver donc lundi prochain à partir de 20h cette fois-ci. Notez bien ça dans vos agendas lundi prochain, et je serai a priori encore solo puisque Seida continue ses congés. Allez, des bisous et puis à bientôt.

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4: Ferme du Garrigot, fièrement dressée sur les collines, non loin de Castelnau-d'Urban. Je vous invite pour une visite en totale immersion. Bonjour Guillaume, comment vas-tu ce matin ?
5: Bonjour Patrick, ben, ça va bien.
6: Fraîchement.
4: Fraîchement.
5: Ouais. Et dans le brouillard ce matin, mais on voit que le soleil va pointer le bout de son nez, donc c'est une belle journée d'automne.
4: Comment es-tu arrivé ici ?
5: Ce matin en voiture, mais j'essayais de venir à vélo.
4: Non, mais qu'est-ce qui t'a motivé à travailler
5: ben, on est sur une ferme familiale, on pourrait dire, parce que c'est mon oncle et ma tante qui l'ont créé, en tout cas, qui se sont emparés de ce lieu et qui l'ont fait évoluer comme il est aujourd'hui, il y a une quarantaine d'années, un peu plus maintenant. Donc j'avais des attaches jeunes ici, je venais en vacances, et puis après avoir fait des études dans d'autres domaines et puis travailler en lien avec l'agriculture mais sur l'aspect plutôt de l'eau. À un moment donné, j'ai eu envie d'un retour plus concret à la terre et à faire des choses de mes mains et moins derrière un ordinateur. Et en cherchant, finalement, les choses ont fait que les associés de la ferme du Carregau, je recherchais aussi un nouvel associé et ils m'ont proposé gentiment de voir si ça pouvait le faire entre nous.
4: Alors, les bêtes que tu as ici, ce sont des vaches, mais quelle race ? Elles sont brunes, elles ont une belle robe, enfin brune, marron plutôt.
5: Exactement, mais ce sont des brunes des Alpes, des brunes originales, le berceau est en Autriche. Et c'est des bonnes laitières qui sont ce qu'on recherche aussi, nous c'est la robustesse et le fait qu'elles marchent. Puisqu'elles pâturent les herbages autour de la ferme toute l'année. Mis à part deux mois pendant l'hiver où elles sont à l'intérieur. Donc il faut qu'elles aient le pied sûr et qu'elles soient capables d'aller brouter dans des pentes

0: Je suppose que ça demande un travail énorme pour à la fois nourrir, faire la traite.
1: Mais c'est sûr que nous, on recherche de garder la valeur ajoutée sur la ferme. Donc ça, on fait pousser l'herbe, on s'occupe de nos vaches, on fait la traite, on fabrique le fromage et on le vend. Et donc c'est beaucoup de phases de travail différentes qui nous occupent, mais qui permet qu'on soit quatre à travailler sur cette ferme. Et grâce à ça, on peut se relayer aussi. Donc il y a la fatigue et parfois réelle le soir, mais on change et on peut varier. Donc la routine est plus supportable.

0: que tu dois réaliser, quel est pour toi le meilleur moment de ta journée?
1: Ah, c'est une bonne question. Il y a plusieurs moments agréables. Et après, suivant la période de l'année aussi, ces moments-là, ils varient dans la journée. J'aime bien le matin, tôt, là, pendant l'été, quand il y a le soleil qui est déjà presque haut dans le ciel. Et encore, on sent encore la fraîcheur et on sent que la journée va être chaude. Et d'aller chercher les vaches, là, à ce moment-là, c'est vraiment agréable. Il y a tous les bruits des oiseaux qui se réveillent aussi, qui sont déjà bien levés depuis longtemps. Et puis, on sait que, bon, voilà, la journée va être bien. Après, on va faire du foin, peut-être, et voilà, c'est des moments
0: privilégiés
1: de calme un peu, et puis avant une bonne journée.
0: Et est-ce qu'il y a une lumière particulière que tu apprécies lorsqu'elle vient comme ça illuminer le pourtour ou les alentours de ta ferme?
1: Et bien là, ça va être maintenant, là, à cette heure de l'année. Elle en est quand un peu tôt, mais à l'équinoxe et un peu après. On a le soleil à 8h, juste à la fin de la traite, qui rentre dans la stabulation et ça donne des couleurs orangées, magnifiques. Et là, c'est un beau moment aussi. Et là, on peut aller voir les cochons.
0: D'accord, parce que tu as aussi donc vaches, cochons.
1: Et c'est tout. En animaux, c'est tout. En fait, on a des cochons puisqu'on fait du fromage et quand on transforme 100 litres de lait en fromage, on a 90 litres à peu près de petit lait, de lactosérum. Et donc ça, soit il faut qu'on l'épure, qu'on le traite, soit on a des stations d'épuration sur pattes qu'on appelle des cochons, qui adorent ça. Et nous, on aime bien manger des cochons de temps en temps. Et donc on a 16 cochons à ce moment-là qui viennent d'avoir mangé, donc ils ne seront pas trop agressifs.
0: Vous faites aussi du maraîchage?
1: Après, on fait quelques patates, quelques oignons pour nous, mais non, rien de plus.
0: D'accord.
1: On descend.
0: Je te suis.
1: Mais t'as le pied sûr de la montagne.
0: Oui.

0: lactosérum qui arrive directement depuis la fromagerie par le tuyau.
1: Et le lactosérum, précisément,
0: c'est le petit lait.
1: C'est ce qu'on appelle le petit lait.
0: Ce qui surnage sur les yaourts. Ou... Voilà, donc c'est encore chargé avec des protéines, on voit du gras qui flotte. Et donc c'est nutritif pour les cochons, mais le chien, il aime bien aussi laper ça. Le matin, là, on vient de les nourrir. On va à loge avec les cochons, on leur donne un petit peu de son de céréales. Un peu de céréales, et puis on noie ça avec du petit lait. Ça leur fait la bouillie du matin.
1: Ben, je les vois, là, ils sont... Oui, il y en a... Ah, il y en a pas mal. Est-ce que tu es sensible à ce qu'on appelle aujourd'hui le bien-être animal ? Personnellement, je trouve que des animaux, ils ont l'air bien.
0: C'est quand même des personnes, mais c'est des êtres vivants qu'on côtoie tous les jours. Donc forcément, on est attaché à ce qu'ils soient en bonne santé, qu'ils ne souffrent pas, ou le moins du monde. Et de bien s'en occuper, même si les cochons notamment, on sait qu'à la fin, leur issue, c'est de finir dans le garde-manger. Hein. Mais ils sont attachants quand même, ils sont assez joueurs. Et on s'en occupe comme on peut, et du mieux qu'on peut.

0: monte un petit sentier, enfin plutôt une piste. Qu'as-tu appris au contact des animaux, de tes animaux ?
1: J'ai appris la patience, souvent, et l'observation, puisque c'est quand même des... J'ai pas grandi avec des vaches, hein. Et donc de savoir essayer de comprendre lorsqu'elles vont bien ou pas bien, d'où ça peut venir. Ça, c'est ce que j'ai appris le plus vite, mais tous les jours, on en apprend de nouveau.
0: Ouais. Est-ce que ça te permet de prendre du recul dans le sens où bon, l'être humain est quand même dominant, exerce une domination par rapport à la nature ? Et est-ce qu'à travers ton travail, tu as pu réfléchir autour de cette question de domination ?
1: Oui, oui, c'est sûr que nous, même si on essaye de concilier la vie de ce qui nous entoure avec des haies, des bosquets, en aménageant le moins possible avec du béton partout, on cherche quand même à avoir un certain ordre qui nous convient à nous. Donc dans ce sens-là, je ne sais pas si on domine, mais en tout cas, oui, on organise à notre envie. Donc ça, je pense qu'il y a certaines espèces animales ou végétales qui doivent se sentir dominées par nous.
0: Oui.
1: Même si ce n'est pas notre obsession première.
0: Mais ce que je voulais dire, c'est que ici, c'est une ferme artisanale, dans
1: oui,
0: le sens
1: voilà.
0: Où on n'est pas dans des grands élevages.
1: Ah non, non, nous, on s'occupe, dans le jargon, on dit qu'on exploite 45 hectares. Et... Donc nous, oui, on s'occupe de ces surfaces-là du mieux possible, plutôt en faisant paître les animaux plutôt qu'en passant des outils mécaniques et des tracteurs, en labourant seulement 2-3 parcelles pour faire des céréales pour nos vaches. Mais on essaye d'être le plus exemplaire. Après, c'est sûr que... Quelque action que l'homme fasse, il aura toujours plus de puissance avec des outils mécaniques qu'un animal ou qu'un végétal.
0: Mais ça a été une volonté de votre part d'être respectueux ?
1: Oui, oui, dès le début, mon oncle et ma tante étaient formés dans un schéma classique, même s'ils ont très vite fait des pas de côté, mais ils ont commencé à faire de l'ensilage de maïs, à donner aux vaches avec plusieurs parcelles... retourner, et puis avec le temps, finalement, ils se sont rendus compte que l'herbe, c'était une ressource fourragère qui était riche, qui poussait bien dans le secteur, qui demandait très peu d'attention, en tout cas d'intervention, et que grâce à ça, les vaches valorisaient très bien cette herbe, et mieux que nous, puisqu'on ne sait pas le manger. Et donc oui, très vite, les orientations de la ferme, ça a été de limiter le plus possible l'écoute et le temps passé sur des tracteurs, puisque dans une ferme, c'est pas le tracteur qui fait gagner de l'argent, pour nous, c'est les vaches en tout cas et leur lait. Et de se concentrer d'abord sur les animaux, sur leur bien-être qui fait qu'elles font davantage de lait, de meilleure qualité aussi, et puis d'aller chercher aussi à faire du fromage. Là, on entend au loin Jérôme qui est en train de faire du fromage ce matin. Et donc c'est aussi une partie de la boucle, et c'est vrai que sans cette valorisation du lait en fromage et en vente directe, on serait peut-être obligé d'utiliser davantage de machines pour décupler notre puissance.

0: là il faut pas.
1: Là il faut pas pénétrer.
0: Il faut pas pénétrer, bonjour.
1: Juste ouvrir la porte comme vous, après on va refermer pour qu'il ne fasse pas trop froid dedans.
0: Ah ouais, d'accord, là il prépare donc. C'est le lait qui a été collecté.
1: Donc le lait, il y a trois traites là qui sont dedans, dont la traite de ce matin. Après on y a ajouté des ferments. Qui vont développer toute la flore et qui vont faire le goût du fromage. Une fois que la traite a été terminée, j'aurai mis de la présure pour faire cailler ce lait-là, faire une espèce de flan. Actuellement, il est en train de décailler, donc c'était avec une sorte de petite harpe. Il vient trancher le gâteau de cailler pour en faire des petits grains de la taille d'un grain de maïs, entre grain de maïs et grain de blé. Et après une phase de réchauffage d'une vingtaine de minutes, il va aller mouler ces petits grains qui vont flotter dans la soupe de petit lait, dans des moules que l'on voit là sur la table, et qui vont devenir demain du fromage.
0: Et l'affinage, c'est combien de mois?
1: Et l'affinage, ça va se passer juste à côté, dans la cave, et nous on l'affine à 2 mois, et un peu plus si on arrive à en garder.
0: D'accord.
1: Mais souvent... Cette année-là, on n'a pas réussi à en mettre de côté.
0: C'est physique, hein?
1: Un peu, ouais.
0: Ouais, un peu, ouais.
1: On est aidé par des machines, quand même.
0: Ouais, ça.

0: 10h du matin. Les vaches s'en vont dans les champs.
1: Allez, hop. Allez, les gars.

0: Y a-t-il, outre une odeur, un lieu, un arbre, un endroit remarquable où tu aimes te rendre tout seul? Ça peut être ailleurs qu'autour de la ferme.
1: Ah oui, à la ferme, il y a un endroit que vous pouvez peut-être aller voir qui est magnifique. C'est une source, on a la chance d'avoir quelques sources et celle-là est très jolie avec un abreuvoir ancien en pierre taillée qui est juste en dessous, qu'on appelle Gaja et qui a un lieu très joli et de calme où les vaches s'arrêtent boire en allant paître. Et donc c'est un endroit que j'aime bien puisque oui, c'est aussi, ouais, il y a une sorte de sérénité et puis la vitalité de la source aussi.

0: Est-ce qu'il y a un arbre que tu aimes plus particulièrement aussi?
1: Et il y en a un que j'aimais très fort et bah, je l'aime toujours autant, mais il s'est fait décapiter par des tempêtes là récemment.
0: Ah ouais.
1: Et c'est un grand chêne vraiment très équilibré au milieu d'une belle prairie qui est près de chez nous. Et là, au début de l'été, il y a eu des orages avec des fortes rafales, mais je pense qu'il s'en remettra.
0: Une question qui m'interpelle, est-ce que le dérèglement climatique, c'est-à-dire les successions des canicules, enfin là en ce moment c'est plutôt l'humidité, a une conséquence sur la production de lait de tes vaches?
1: Ah oui, nous on le ressent très fort. Cette année on a eu la chance nous d'avoir de l'eau très régulièrement, mais dans des proportions soutenables. Donc on a eu beaucoup d'herbe tout l'été et puis là encore, il fait assez doux et l'herbe pousse. Mais on le voit, dès que les températures montent au-delà de 34 degrés, les vaches là souffrent énormément. Et là cet été, il y a eu des pointes à 38 et elles sont vraiment exténuées. Et bon, forcément, elles font beaucoup moins de lait. Et puis ça les fatigue très fort, quoi. Elles préfèrent avoir du froid que du chaud.
0: Ouais, je comprends. Ouais.
1: Et les années passées, 2022-2023, ça a été assez dur pour ça. Pendant l'été, et puis 2022, on a eu beaucoup de sec. Et même les sources, celles dont je parlais tout à l'heure, c'est presque tari. Donc là, il y a eu une alerte pour nous, en tout cas, puisqu'on a dû acheter du fourrage, alors que normalement, on est autonome et même on en vend un petit peu. Et donc ça, c'est quelque chose qui nous pousse aussi à continuer dans notre voie, parce qu'on pense qu'on est assez vertueux et que c'est à notre mesure, on essaie de faire un peu plus, toujours plus, pour être mieux armé, pour pouvoir aussi avoir des plans B ou des plans C si jamais il y a des choses qui s'empirent. Mais bon, c'est vrai qu'on est aux premières loges.

0: vers la salle de prêtre.
1: D'accord.
0: Tout a été lavé. Le matin et soir, les vaches rentrent par la gauche, là, et puis 5 par 5, ils sont traites.
1: Matin et soir, la
0: matin traite. Et soir, ouais, toute l'année.
1: Et là, c'est une petite génisse là qui nous regarde.
0: Voilà, c'est Violette qui est née le 21 juillet. C'est pas forcément la période, c'est pour ça qu'elle est un peu toute seule. C'est une retardataire. Mais là, d'ici un mois, elle va rejoindre ses copines de son âge.
1: Et pourquoi doit-elle être isolée?
0: En ce moment-là, elle a moins de 3 mois, donc elle continue de boire du lait. Et pour nous, c'est beaucoup plus simple qu'elle soit à côté de la salle de traite pour lui donner du lait. Mais elle commence à manger du foin et de l'herbe. Là, on va la sortir dehors. Et dans un mois, on va la tarir, donc on va la sevrer. Donc elle pourra rejoindre ses copines et manger que de l'herbe et du foin. Elle sera plus contente, mais elle est très amicale.
1: Ouais, je vois l'odeur de la paille aussi. On n'a pas l'odorama à la radio, mais je peux vous dire, auditeur, auditrice, que c'est ça sent les champs, quoi. Voilà. Pour terminer, je te remercie, Guillaume. Y a-t-il un site internet où on peut te contacter pour visite ou éventuellement acheter les fromages sur place, c'est possible?
0: Eh bien, oui, on a Facebook, Ferme du Carregau ou Fromage d'Ariège. Et donc, vous pouvez nous trouver. Après, sinon, on est sur les marchés de la Bastide de Cérou le jeudi, Foix le vendredi et Pamiers le samedi.
1: Allez, une toute petite dernière. C'est une question plus générale autour de la nature. Qu'est-ce que la nature t'a apporté personnellement? Est-elle importante pour toi? Et qu'est-ce qu'elle t'évoque en fait?
0: Et oui, moi la nature, j'ai grandi dans la forêt sans aucun voisin. Donc, je suis originaire de la Provence. Et bon, j'ai grandi dans la forêt, donc pour moi c'est forcément important. Quoi. Je me sens mieux en forêt ou en montagne ou même dans des prairies ou des champs qu'à la ville. La ville m'angoisse. C'est la déconnexion avec la vie, on va dire, hein, parce que tout est fait avec des camions, des routes, du bruit. Et donc c'est sûr que je me plais beaucoup mieux ici que lors de mon temps passé à travailler proche de ville ou en ville.
1: Ouais. Pourtant la nature, pour certains, elle est austère, puisqu'il faut faire face à elle.
0: Ah, c'est sûr que en tant qu'être humain, il y a une vitalité forte dans la nature. Donc il faut vous faire face, mais il faut aussi vivre avec. Et C'est peut-être un combat pour certains, mais cette confrontation, elle fait aussi partie de la vie et de la vitalité qu'on peut nous aussi en retirer. Même si parfois ça peut être aussi épuisant, puisque les ronciers, par exemple, ils progressent vite.
1: Je sais. Non, mais en fait, je trouve que c'est très beau ce que tu as dit, vivre avec la nature et... Notamment, je pense que vous faites partie, toi et tes associés, de ces personnes un peu invisibles, peut-être pas sur les marchés, mais en tous les cas, on est plus attiré à aller dans des supermarchés ou à voir des grosses exploitations. Et vous faites ça avec votre cœur, c'est artisanal et vous vivez vraiment avec la nature. Et ce n'est pas une gageure tous les jours, il faut beaucoup travailler. Ben, total respect pour votre travail et auditeurs, auditrices, essayez de vivre aussi avec la nature en fonction de vos moyens et de vos connaissances.

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2: Prenez le mot tard. T-A-R-D.
3: Adverbe signifiant relativement longtemps après le temps normal.
2: Ajoutons-lui un préfixe. Et là, tout change.
3: Bas,
2: tard,
3: fait,
2: tard,
3: mou,
2: tard,
3: thé,
2: tard,
3: re,
2: tard,
3: vent,
2: tard,
3: paix,
2: tard.
3: Pétard ? Ami, allumé ?
2: Bienvenue !

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0: Si une coupe d'eau ne suffit pas à éteindre un incendie, il ne faut pas en conclure que l'eau est impuissante contre le feu.
1: Si une coupe d'eau ne suffit pas à éteindre un incendie, il ne faut pas en conclure que l'eau est impuissante contre le feu.
0: Mang-tse.

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1: La photographie, c'est la vérité. Et le cinéma, c'est 24 fois la vérité par seconde.
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3: Avec un film réalisé en 1981 par Bertrand Tavernier, Coup de torchon. L'histoire du policier Lucien Cordier en 1938 dans une petite bourgade d'Afrique occidentale française. Lucien est un être faible, sa femme le trompe, les proxénètes le provoquent ouvertement. Du coup, le représentant de l'ordre est la risée du village. Lorsqu'il prendra pleinement conscience de sa médiocrité, il se transformera en impitoyable assassin pour se débarrasser de ses tourmenteurs. Comme interprètes principaux dans ce film, Philippe Noiret, Isabelle Huppert, Jean-Pierre Mariel, Eddie Mitchell pour son premier rôle à l'écran, Stéphane Audran et Guy Marchand, entre autres. L'extrait que nous vous proposons reflète par les dialogues l'ambiance raciste qui régnait dans cette période coloniale précédant la Deuxième Guerre mondiale. L'oisiveté alternait avec des distractions effrayantes.

0: Baisse-toi.
1: Arrêtez. Ouais, c'est de ta faute.
2: Mais qu'est-ce que vous chassez, là?
0: On chasse pas, connard. On fait des cartons sur les Maccabées qui passent.
2: Ça les dérange pas, les Maccabées. Puis nous, ça nous amuse. Et quand la dysenterie s'arrêtera, on trouvera sûrement autre chose.
0: Tiens, là, pour toi, le perron.
2: Garde! Je fais éclater la tête!
3: Alors, l'embêtant, c'est que sans vous en douter, vous êtes en train d'enfreindre la loi, mes amis, là. Vous manquez de respect à des morts.
4: C'est des nègres. On les a foutus à l'eau comme des chiens crevés.
3: Ah non! On les a confiés à la rivière, après une cérémonie qui est une sorte d'enterrement. Quoique le mot soit impropre. Et vous, vous commettez une violation de sépulture.
5: Et ça va chercher dans les combien, la violation de machin, là?
4: Tu vois, Lionel, je serais bien curieux de savoir combien peut coûter un Maccabée, là, qu'on paye un franc par jour sans vivant.
3: Disons 100 francs, mais je ferme les yeux pour 50.
5: 50? Qu'est-ce que t'en penses, toi?
4: D'accord. Il y a une condition.
3: Mmh.
4: C'est que tu nous fasses un petit carton.
3: Ah non, non, dans ma situation, je peux pas, moi.
5: T'as alors... droit qu'à une cartouche.
3: Non.
5: T'as celui qui a eu le perron, là, il est bloqué par la souche. Raté. T'aurais pas fait exprès, toi.
4: Ah, tout de même, il a eu le geste. C'est toujours à vendre, mon salaud.
3: Mais je suis bien forcé, le perron, primo, je suis mal payé. Secondo, ma femme me prend tout mon argent. Et puis, tertio, vous en prendre à vous, c'est comme qui dirait un devoir civique, hein. Non, le perron, non.
5: Non, le perron. Ça comprend, hein. Tiens.

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1: D'où vient notre alimentation?
2: Interrogez-vous.
1: Pourquoi les prix les plus bas des produits importés ont le plus souvent un rapport avec les droits sociaux les plus bafoués?
2: Interrogez-vous.
1: Est-il si nécessaire de consommer des desserts à base de lait, des fruits, des légumes, de la viande, du poisson, arrivant de tous les coins de la planète par des moyens de transport rimant avec pollution, alors qu'une grande partie de ces produits peuvent être cultivés, élevés, pêchés près de votre localité ou d'une région voisine?
2: Interrogez-vous.
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3: Salut, c'est le 70 dimanche. La pêche. 2, 3, 4.

t'achèterai un cahier, peut-être même que je pourrais payer l'université. Donnez-moi le pouvoir d'achat, donnez-moi le supermarché, le

0: Oui, mais le président, il sent des pieds. Je m'abonnerai à la piscine, puis j'irai chez le podologue me faire enlever une verrue. Je ferai des heures de Vélib, je m'achèterai un barbecue. Avec un allume-barbecue, je m'achèterai un Rottweiler pour protéger mon barbecue.
1: Puis je placerai 1 000 euros à l'excellent taux.

0: vodka. Je pourrais m'acheter une brosse à dents, du jus d'ananas, un téléphone pour pouvoir raquer encore un peu plus. Un jour un peu plus,
1: Allez, salut, à dimanche prochain.
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3: J'aime les divagations, les erreurs. L'erreur est le seul privilège qu'est l'organisme humain sur les autres. Qui se trompera, la vérité atteindra. Si je suis un homme, c'est parce que je me trompe. On n'est jamais parvenu à une seule vérité sans s'être d'abord trompé 14 fois, ou peut-être même 114. Cela n'a rien de déshonorant en soi, mais nous ne savons même pas nous tromper par nous-mêmes. Dis des folies, mais que ce soit tes folies à toi et je t'embrasserai. Se tromper à sa façon, c'est même presque mieux que de répéter une vérité qui vous est soufflée par les autres. Dans le premier cas, tu es un homme, dans le second, tu n'es qu'un perroquet. La vérité ne s'envole pas, mais la vie, on peut l'étouffer, ça s'est vu. Fédor Dostoïevski.

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1: L'entretien qui suit a été enregistré le 27 octobre 2011.
2: Impression musicale. Impression musicale, 5 extraits de chansons, de musique et peut-être de bruit proposés à un invité. Dans nos studios, nous a rejoint John.
3: Hello.
2: Merci de ta visite. Es-tu prêt à ce que je te soumette 5 extraits de chansons, de musique, peut-être de bruit ?
3: Allons-y, oui, essayons.
2: Eh bien, c'est pas une épreuve. Nous commençons.

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1: J'imagine les guinguettes avant la Première Guerre mondiale, le bal populaire, les sorties entre copains et le plaisir de se retrouver le dimanche. Je pense à la chanson de Jean Gabin, Un dimanche au bord de l'eau. Voilà, ça m'évoque la même chose, en fait, la même atmosphère.

là, je vois à peu près la même chose, mais 30 ans plus tard, dans les années 60-70, aux États-Unis, dans un pays, voilà, et avec des jeunes qui sont en mal d'amour et qui se retrouvent pour faire des bêtises, pas seulement danser et chercher une compagne, mais faire deux trois conneries. Et je pense à Elvis Presley, j'imagine. C'est ce que j'ai ressenti au tout début, avec sa voix un petit peu grave et lancinante. C'est pas lui qui chante, je pense pas, mais voilà, ça m'a fait penser à Elvis Presley.

presque. On n'est pas loin du bruit. Bon, ça pourrait faire hérisser les poils de certains hein, qui aiment ce genre de musique.

Alors là, c'est presque un doux bruit, s'il n'y en avait pas autant d'abeilles. Et ça va être presque, je pense, un bruit, un son qui va bientôt être juste de l'histoire ancienne, puisque les abeilles disparaissent, malheureusement. Et moi, je pense au miel, un produit miraculeux de la nature que nous apportent les abeilles, et pas seulement. Et oui, ça pique. Ça pique si on s'approche un peu trop, mais ça fait des belles choses.

0: les premières images qui me sont apparues, c'est le Bosphore. La guitare qui me fait penser au Moyen-Orient et voilà, qui m'a transporté avant que le chanteur commence de chanter. Et il y a un mélange comme ça de deux univers, une voix plus anglo-saxonne et voilà, et avec l'univers qui est derrière, et une guitare qui transporte, qui fait penser presque à du Ravi Shankar, mais version guitare. Et voilà.
1: Merci John pour tes impressions musicales. Nous rappelons aux auditeurs, aux auditrices, que nous ne portons aucun jugement sur les propos tenus par nos invités sur ces différentes sonorités. Mais pour information, nous venons d'écouter, par ordre chronologique, tout d'abord le chanteur Félix Mayol qui interprétait en 1905 la chanson « La Machiche ». Puis ce fut le chanteur américain Jim Morgan qui, au tout début du XXIe siècle, reprenait une chanson d'Elvis Presley, chanson sirupeuse des années 1955-1960. Juste après, ce fut les tempos très primitifs de musique électronique composés en l'an 2000 par Pascal Air, plus proche des battements du cœur et donc de la sueur des corps que du développement de l'esprit. Le quatrième extrait proposé à John furent des bruits d'une multitude de frottements d'ailes d'abeilles enregistrés près d'une ruche. Enfin, à l'instant, les riffs de guitare électrique teintés d'influences de musique du Moyen-Orient joués par le grand guitariste anglais Jimmy Page dans un classique de la pop rock music des années 1970-1975 intitulé Cachemire, du grand groupe Led Zeppelin, enregistré en 1994, terminait les impressions musicales de John.

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2: Es lebe die deutsch-französische Freundschaft!
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4: 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Glaube ich nicht.
5: Oh oui,
4: das, also, das kann doch gar nicht sein.
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6: Gaston, Telefon.
7: Allô?
8: Ah, ich liebe euch.
7: Nous non plus.
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10: non mais regarde, 50 ans que l'idée se fait, voilà, ça, c'est un cliché, 50 ans.

0: Et bah quoi ça sert?
1: Et bah Ariane,
0: yeah. Voilà, concubine, 5 ans, on est en dernier.
2: Marc,
0: voilà.
2: Téléphone.
3: Allô?
4: Est-ce les petites Deutsch, Françaises, je... Francha.
0: Voilà. En 2013, voilà.
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0: micro.
1: Nick.
2: L'environnement, des villes, des bruits, mais quel bruit? L'environnement, l'urbanisation, la bétonisation dans des villes monstrueuses, des villes tentaculaires. Il faut revenir à des villes plus petites.

Au bord du fleuve sec, il y a la cité des HLM. C'est une véritable cité en elle-même, avec des dizaines d'immeubles, grandes falaises de béton gris debout sur les esplanades de goudron, dans tout le paysage de collines de pierre, de routes, de ponts, avec le lit de galets poussiéreux du fleuve et l'usine de crémation qui laisse flotter son nuage âcre et lourd au-dessus de la vallée. Ici, on est loin de la mer, loin de la ville, loin de la liberté, loin de l'air même, à cause de la fumée de l'usine de crémation. Peut-être qu'il n'y a personne en vérité, personne dans ces grands immeubles gris aux milliers de fenêtres rectangulaires, personne dans ces cages d'escaliers, dans ces ascenseurs, et personne encore dans ces grands parkings où sont arrêtés les autos. Peut-être que ces fenêtres et ces portes sont murées, aveuglées, et que plus personne ne peut sortir de ces murs, de ces appartements, de ces caves. Mais ceux qui vont et viennent entre les grandes murailles grises, hommes, femmes, enfants, chiens parfois, ne sont-ils pas comme des fantômes sans ombre, insaisissables, introuvables, aux yeux vides, perdus, dans l'espace sans chaleur, et ils ne peuvent jamais se rencontrer, jamais se trouver, comme s'ils n'avaient pas de vrai nom ?

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1: Nous vous invitons à vous familiariser à des sonorités créant provisoirement un déséquilibre psychique afin de produire de la matière. Elle sera stockée, préservée, puis utilisée le moment venu dans des lieux dits de naissance, de reproduction.
0: C'était un message d'intérêt collectif stimulant, apportant provisoirement à la pensée un déséquilibre d'énergie afin de perpétuer la race humaine.

c'est avec cette très belle interprétation de Betty Carter que nous terminons cette émission Anachronique préparée par Henri Dieudonné Parju et Charles Hemel. Auparavant, vous avez pu écouter les chansons et musiques de Jerry Lee Lewis, l'ensemble chinois Shen Dakan, Alexandre Castagnetti et Clément, Yann Tiersen, Shaggy Dogs, Oncle Strongle, Thomas Pigor, Diabolus in Musica, Monserrate Scavone, Jimi Hendrix et donc juste à l'instant, Betty Carter. Vous avez croisé les textes de Meng Tseu, Fédor Dostoïevski et L'Ecclésio, lu par Adèle. Nous avons eu le plaisir d'accueillir dans cette émission anachronique Frédéric, Michel, Christian, Tangioval pour leur lecture et John pour recueillir ses impressions musicales. Enfin, nous vous avons proposé un extrait de l'excellent film de Bertrand Tavernier, Coup de torchon.

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0: Bah oui, oui.
1: Moi, je suis le dépanneur.
0: Ah bah quand même, c'est pas trop tôt.
1: Vous êtes à quel étage, là?
2: On est au troisième, à peu près.
1: Et vous êtes combien, là-dedans?
0: On est deux, de toute façon, y a pas la place pour plus, là.
1: Oh, et ça se passe bien? Bon, allez, je déconne. Bon, accrochez-vous, ça va repartir.
0: Quoi, il veut qu'on s'accroche?
1: Attention!
0: Ah bah, ça y est. Ça redémarre.
2: C'est pas trop tôt, hein.
0: Quel étage, déjà?
2: Bonsoir.
0: Bah
2: ouais, hein. Bah bonsoir.

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intelligence. 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Et je ne suis pas sûr même que ce soit si intéressant.

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0: est descendu dans la rue par millions pour essayer de faire vaciller
1: les idées en place et la place des cités qui dans le fond ne sont plus du pognon.

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Oui, oui. L'état à l'hôpital agréé. Non, attendez voir. 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

0: fille.
1: Il y a encore quelques années en arrière, le sexe masculin dirigeait la terre. Les hommes gagnaient tout le temps au bras.

Ta couleur préférée est le bleu. Et tu es plus bleu que ce ciel. Tu représentes le rêve et la sagesse à mes yeux. Et c'est pour cela que je t'aime. Ma couleur préférée est le vert. Couleur de la nature. Couleur de la végétation, de la vie. Mais aussi de la jalousie. Et malheureusement de l'argent. Mais honteusement, je l'aime. Plus tard, je serai en blanc avec toi. J'espère t'avoir près de moi. Là-haut, au paradis, où tout est permis. Tu détestes le noir, ce que j'étais avant de t'apercevoir, et que je commence à croire que tous les chats ne sont pas gris. Tu es une petite poupée blonde, bien plus mystique que la Joconde. Je reviens au vert, forcément, la couleur de tes yeux en amande. Tu as le regard perçant. Aimes-tu le mien? Je te le demande. La couleur symbolise la vie, les actes et l'amour. Ta couleur est le bleu, ma couleur est le vert, mon amour. Faisons un mélange des deux et nous réalisons nos voeux, mon amour. Le jaune est une couleur que je n'aime pas. Tu sais pourquoi, n'est-ce pas? Couleur futile de la tromperie. Cette couleur, je ne la veux pas, ma chérie. Le marron représente les arbres, tout le contraire des armes, et en même temps si proche du noir. La couleur orange me fait penser à la téléphonie et à toute leur folie, mais aussi aux fruits. Je reviens au bleu. Comment ne pas parler de mes yeux, qui parlent tant, qui parlent trop, mais que tu aimes tant? Comment ne pas parler de la chanson de Monsieur Gainsbourg, alias Monsieur Gainsbar, et de la couleur café, consommée pour rester éveillé, utilisée pour se réveiller, puis oser la comparer à une ethnicité. La couleur symbolise la vie, les actes et l'amour. Ta couleur est le bleu, ma couleur est le vert, mon amour. Faisons un mélange des deux et nous réalisons nos voeux, mon amour. Le noir n'est pas une couleur, mais comment ne pas parler de l'horreur, du néant, de la fin, qui représente le rien, où le temps n'existe plus, et à ce moment où on se retrouve nu. Certaines, certains l'aiment, et moi, je l'ai aimé, je l'ai porté, mais elle est beaucoup trop noire. Heureusement, il y a son contraire, le blanc, qui permet le yin-yang, la lumière au bout du tunnel, l'espérance, qui permet toute forme de vie. Et il y a le transparent, ce que l'on ne voit pas, mais qui existe bel et bien, le tout dans le rien, qui permet de voir plus loin, à travers nos yeux, qui nous permet de croire en certaines choses, Dieu, mais aussi les pensées, qui créent nos envies, nos idées, ces choses impalpables qui font que l'on existe, comme l'amour de soi, de l'autre, que j'ai pour elle et qu'elle a pour moi, que vous avez pour nous et qui forme le vous. Parlons du rose et du nom de cette fleur qui représente l'amour et le bonheur, le bonbon et la friandise. Aimes-tu cette couleur? Tu aimes les enfants, donc oui. Ça parle de l'innocence et donc de l'enfance, une couleur que tu n'as pas trop connue. Je suis désolé de ce que tu as vécu. Mais il y a cette couleur, le turquoise, qui rime avec framboise ou françoise, qui me rappelle cette tarte que tu aimes tant et cette sœur avec qui tu partages ton sang. Et surtout un mélange du bleu et du vert qui symbolise notre union, l'amour à notre façon, le je t'aime des amoureux. Appelons-la la couleur des gens heureux. Alors, quelle est votre couleur préférée? La couleur symbolise la vie, les actes et l'amour. Ta couleur est le bleu, ma couleur est le vert, mon amour. Faisons un mélange des deux et nous réalisons nos voeux, mon amour. Moi, le mien est fait, c'est celui de toujours.

Première avis, le chantier vous propose vendredi 20 février à 19h30 dans une satire sociale et chanteuse du groupe La Mal Coiffée qui ne prendrait ni personne. 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

Du fond du cœur, merci Clisson, merci. Mes amis, je voudrais voir une chose très simple dans cette fosse. Je voudrais juste la voir séparée en deux. Enfin, séparez-moi cette fosse en deux.

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On va parler un peu de gens qui sont importants. Parce que derrière tout ça, il y a des techniciens, il y a des équipes, et il y a des gens qui ont bossé d'arrache-pied pour que ce grand cadre puisse se faire. Alors je voudrais, et on voudrait que vous fassiez un putain de boucan pour Rage Tour, pour Séverine, pour Nico et pour tous ceux qui bossent là-dedans. Du bruit pour...

Et puis, vous pouvez pas savoir à quel point ça nous fait du bien de vous retrouver tous après 2 ans de disette, putain de merde! Et ça nous fait du bien aussi de se retrouver avec tous ces putains de super groupes qui sont derrière aussi. Alors faites du bruit pour Ultra Vomit!

Et puis quand on parle de résistance en ce moment, forcément on pense à l'Ukraine et à ce fils de pute de Poutine qui est en train de massacrer ce pays, putain de pays. Alors ce qui serait cool, c'est que on puisse juste chanter cette putain de phrase de Pablo Neruda. Tous ensemble ce soir à Strasbourg, nous gagnerons même si tu ne le crois pas. On veut entendre toutes les voix qu'il y a ici ce soir. On y va à Strasbourg. Nous gagnerons même si tu ne le crois pas. Nous gagnerons même si tu ne le crois pas. À vous.

Vous en voulez encore? Alors écartez-vous! On va se faire un putain de Wall of Death! Des familles sur ce what the fuck! Allez, écartez-vous les gars, faites-vous plaisir! Oh yeah! Est-ce que vous êtes prêts? Ok. Et comme on est toujours meilleur quand on est à plusieurs,

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1: On n'est pas à dire, c'est dommage.
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Ah oui. J'espère que tout le monde a la forme. C'est le Positive Mission Time. Moi-même, l'eau. L'homme tribute on mission. Même famille. Donc big up à vous tous, à vous toutes. Toulousains, Toulousaines, tout partout dans le monde. Tous les gens sortent à la oie. Ça c'est Studio One, Jackie Mitou. Un des plus grands organistes. Tout musicien, toute musique confondue. Et ça se passe au Studio One. Yes, aïe, Positive Mission Time, c'est la rentrée. Welcome, welcome, welcome. 2026-2027, here we go. A big classic hit.

What a tune. À tous les Rootsman à l'écoute. À toute la Positive Family. Love Praise, Love Rasmika. Salvation.

Ninet Observers Records. Dubwise, 20h, 22h chaque mercredi. Positive Mission Time. Bonne rentrée à tous et à toutes. Big up à tous les gens de Canal Sud. Levi dans la place. Bra, les Levitic Music. Boum!

Ah, il avait petite musique dans la place. Yo.

Boom, come again. Yes, si tout le monde veut s'améliorer, il faut rester positif, il faut penser positivement, Red Dune, Sistrine. Open Tone, Levis. A big, big tune, love it. Ciao, Positive Mission Time.

Et avec cette rentrée, on va pouvoir vivre une nouvelle danse organisée par Critical Hi-Fi avec Alpha Stepa, El Singa Neija. Ça, ça fait une big team pour un bon sound system. Ital Power, hâte de les voir. Bien sûr, Critical Hi-Fi qui invite Alpha Pop le 25 septembre. Yeah.

Êtes-vous prêt à découvrir une nouvelle version offerte par Greensleeve avec la réédition d'un 12-inch? 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Tous les Selecta, tous les Rootsman.

25 septembre, salle Interférence, Critical Hi-Fi, Ital Power, Alpha Stepa, Naija, Alpha Pop en MC. À Balmar. Donc ça c'est la première date de la rentrée. J'espère qu'on va vivre une rentrée riche 2026-2027, riche en soun, riche en concerts.

Yes, I a big tune come original maxi. Hey, crucial tempo, big up, big up, big up. Yeah. Découvert sur la sono du High Lion Sound System. Yeah. Les tunes qui font que je me lèverai toujours en son pour danser.

Sacha et pour notre frère Rasbin Gizayon, come again, one more time. Il adorait ce tune. Ici c'est Full Vibe, j'espère qu'il en est de même chez vous.

à tous les gens qui tendent la main vers les pauvres, vers les opprimés. Tous les gens qui ont de l'empathie vers leur prochain. Franchement, un énorme merci. Nous avons besoin d'amour, d'unité. Depuis que l'humanité est l'humanité. Mais là, j'avoue, ça va loin. Là. À tous les gens libres là, qui ont abandonné leur chaîne. Pour Rastaman. Right.

Live and direct. Yes, I. Quel plaisir de faire l'émission cette nouvelle rentrée avec accompagné des frères. One love, one love, one love. Positive Mission Time. Un spécial big up toutes les émissions de radio là, associatives, tous les crews reggae music. Drum and bass. Réglez bien les fréquences chez vous. Mettez-vous bien cool and airy. Attention aux voisins. Car en France, peu de tolérance avec la musique. Donc à tous ceux qui ont le groove musical là, big up, big up, big up, big up. La musique, c'est la vie, feel real.

SI Big Tune, un gros big up tous les gens dans le studio, Raslo, Levi, tous les propriétaires qui nous permettent de jouer reggae music. Mon frère, on commence avec un big tune pour moi, All Nation Styly, plus big que tous les tunes. Raslo l'a dit, pas plus big que le sien, mais au moins aussi big que le sien. Écoute ça. Michael T and the Gay Lads. Big tune, on est allé deep dans la box. Yeah, that's

Et ça, on va big up tous les gens qui continuent à collectionner, à acheter des vinyles, tous les gens qui continuent à produire des vinyles. Ici, on joue Strictly Vinyl ce soir. Positive Vibration, Own Mission.

Revolutionaries au contrôle. Ça, ça se passe sur le label Low Records. Original 45. Allez, on va continuer tranquillement. Le next one, c'est l'un de mes Enos MacLeod favoris. Le morceau s'appelle Lonely Teardrops. Hear that. Big, big.

Yes, I l'original Enos MacLeod. Next one is a big tune. Original Jacob Miller, Ghetto on Fire. Désolé pour la propreté du disque, mais ça c'est original de ses originals sur Arab Music.

Next one is a big, big tune. From l'original, Dennis Brown. Celui-là, je le dédicace directement à mon frère Praise. Praise, le morceau est pour toi. Le morceau s'appelle Praise Without Raise.

Le next tune, on va se mettre la phase B avec l'original. Newborn sur les platines du Positive Mission Time. Yes, I. L'original Newborn sur le Praise Without Waste de Dennis Emmanuel Born.

Yes, ça est l'original vétéran Hugh Brown, toujours actif, très très très actif même, qui travaille en particulier et entre autres avec Ivy Heights. Next one is a big Philip Fraser big tune. Le morceau s'appelle Moses. Original big tune.

Allez, on continue tranquillement tous les mercredis 20h-22h. Appelle-le à ton voisin, à tous les gens que t'aimes. Reggae music. Une heure de reggae music minimum par jour. Et ça ferait du bien à tout le monde. One spliff a day. Keep the devil away. Next one. Il est pour vous, mon frère. Levi. Raslo, celui-là, il est pour vous. L'original King Kong. Je l'ai joué la semaine dernière. Je sais que Raslo t'a kiffé. Et voilà. Big, big tune. Massive B production. King Kong. Yeah!

Le prochain, il y a ça, il y a une big vibe dans le studio. Le prochain, c'est mon préféré Mike et Melody. C'est ça que je disais à Raslo. Je sais pas s'il vaut cher ou quoi, mais moi, c'est mon morceau préféré. Le morceau s'appelle Jah Love Stronger. Mike et Melody sur les platines du Positive Mission. Et à that.

des big big tunes. Allez, on revient à celui-là. Il s'appelle Ja Love Is Stronger. Ja Love Is Stronger. Mike Melody. Let Ja Love come shining through. Tune.

Allez, on continue avec l'original Naya, le morceau s'appelle Rise. Rise up, Naya.

Et ça, on va big up toutes les îles, tous les gens qui viennent des îles, Tahiti, toute la Polynésie. On va big up les Caraïbes, on va big up Madagascar, on va big up partout. Everything is everything. Le morceau, c'est Carlton Coffee. On va sur le label Digital Beat.

Et ça, on continue. Toujours bien connecté, Positive Mission Time, Positive Vibration Time, Positive Vibration Longside On Mission. Ça se passe sur Canal Sud Radio 88.2 tous les mercredis 20h-22h. Et à date. Un big Jamison tune. Celui-là s'appelle Respect. Je voulais le jouer pour toi, mon frère.

What a big tune de l'original, Jam Mason. Dédicacé pour tous les soundman. Respect yourself. Respect yourself. Allez, on continue avec l'original Sizzla. Celui-là aussi, il est big. Le morceau s'appelle Rastafari Teach I Everything. Tout le monde connaît ça.

obligé de revenir sur celui-là. Sizzla, Rastafari, teach I everything. Levi, ah, big up, respect Dada. Sizzla Kalonji sur les platines du Positive Mission Time.

L'original Sizzla Kalonji à l'apogée quand il était jeune et qu'il nous sortait Big Tune sur Big Tune. Tous les mercredis, on attendait les nouveaux Sizzla qui sortaient. Et celui-là, c'est Luciano. Lui, il n'a pas attendu d'être jeune ou d'être vieux ou quoi. Il sort Big Tune sur Big Tune. Ça s'appelle Just Remember. Tout le monde connaît la version sur le Babatunde. Mais ça, c'est sorti avant. Spider-Man. Luciano sur les platines. Et à la Big Tune.

Yes, I Canal Sud, tout le monde à l'écoute. Brand new. Et quel big bad brand new.

viens de lever la... les yeux sur l'horloge, pas le temps de jouer le dub, on va dire. Yes, I. Autotune ressorti par Young Warriors, production de Jajaka, original. Willy Williams. Les productions de Jajaka, depuis longtemps dans la boxe. Un de nos producteurs préférés, c'est Will. Que des albums mythiques. Écoutez bien ce tune.

0: On peut pas se quitter comme ça. On va jouer le dernier tune de la soirée, du Positive Mission Time. Franchement, c'était une big vibe dans le studio. Merci Levi pour la vibe. Yes, I tribute. Yes, I, il y a tous les boss de Canal Sud aussi à côté. Big up, big up, big up yourself. Yes. Vraiment la dernière soirée. Prenez soin de vous, Bradin Fishman.
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0: Original Sun Tune, feel real.

Live and direct, merci Canal Sud. Yes, I. Vraiment la dernière de la soirée. Bonne rentrée à tout le monde. Prenez soin de vous. On se retrouve le mercredi prochain. N'oubliez pas la danse du 25 septembre. High Tile Power, Critical Hi-Fi, Alpha Stepa, Young Warriors Production. À la semaine prochaine. One Love, Guidance, Guidance, Guidance.

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1: Obéissez aux ordres, et nous prendrons grand soin de vous.
2: Ooh.

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0: ça.
1: Pourquoi? Vous n'aimez pas?
0: Bonjour chez vous.
1: Vous n'aimez pas ça?
0: Goûtez ça!
1: Vous n'aimez pas?
0: J'ai dit... Et je redis... Bonjour chez vous.
1: Alors, bonjour chez vous.

0: vous débrouillez très bien. Maintenant, vous faites une grosse bêtise.
1: Cela ne vous mènera nulle part. Rentrez pendant qu'il est encore temps. Faites demi-tour.
0: Le numéro 6 approche bientôt de la zone rouge.
1: Extrémité sud de notre territoire.
2: Entendu, on le prend en charge.

communauté peut être assurée que ses intérêts sont les miens et que par conséquent, je suis décidé à tout faire pour maintenir et garantir la sécurité de chaque citoyen, qui bien sûr est mon premier objectif. Bonjour chez vous. Bonjour chez vous.

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1: Dernière résolution prise par le conseil sortant est de faire vos remerciements au numéro 666. Je ne suis pas un numéro, je suis un homme.

0: 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Vous aurez ensuite la possibilité de vous rendre dans n'importe quelle partie du globe. Je vous le permettrai. Où désirez-vous aller? 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Je peux vous l'exaucer. L'hiver, le printemps, l'été ou l'automne, vous pouvez tout avoir. À tout instant. Accordez-moi votre confiance. Et vous aurez une vie meilleure et plus facile.
1: Oui, j'en ai vu qui sont arrivés ici, la fleur au fusil. Avec un enthousiasme que nul ne peut nier. 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On vous promet monts et merveilles. 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Méfiez-vous. 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Avez-vous le droit d'élire cet homme?
0: Placez votre confiance dans l'ancien régime si vous le désirez. Ses qualités sont connues de tous. Votre avenir est tout tracé. Oui, gardez votre numéro 2. Si vous tenez à assister à des confessions obtenues par la contrainte, alors votez pour lui et vous serez satisfait. Ou alors, profitez de ces élections apparemment libres pour exprimer la vérité. Le mot qui résume mon programme est liberté. On me dit que je suis le sixième de quelque chose, le sixième prisonnier, un six anonyme. Mais plus maintenant. Pour vous, le six signifiera deux. Et le deux actuel ne sera qu'un souvenir. Le six représentera la liberté pour tous. La liberté pour tous! Six!

0: semblez parfaitement vous débrouiller.
1: Je n'avais pas l'intention de me moquer de mes électeurs. Qu'est-ce que vous faites à vos temps perdus?
0: Je ne peux pas me permettre d'avoir du temps perdu.
1: Vous entendez? Il travaille jusqu'à l'extrême limite. Il n'a pas de temps perdu, lui. Nous avons tous le droit d'avoir du temps perdu. Les loisirs sont indispensables.
2: Six.
3: Pendant vos loisirs, si vous en obtenez, qu'est-ce que vous ferez?
1: Rien, bien sûr. À part nous amuser.
2: Six.

0: Merci. Est-ce que voulez-vous que je vous serve gin, whisky, vodka sans alcool?
1: Je veux de l'alcool.
0: Aucun alcool n'est servi ici.
1: Vous allez voter pour moi?
0: Pour vous et que pour vous.
1: Allez-vous-en.
0: Gin, whisky, vodka. Le goût est le même, je vous assure.
2: Filez!
1: Trouvez-moi de l'alcool à boire tout de suite.
0: Oh, non.
1: Vous avez entendu?
0: Mais pourquoi? Je ne vois pas comment vous pouvez être battu aux élections.
1: Je voudrais boire de l'alcool.
0: On m'a dit que les gens aimaient le numéro 6. Je suis heureuse.
2: À boire!
1: Votez pour le 6. Votez pour le 6. Votez pour moi, bande d'idiots. Vous entendez? Votez pour le 6. Oui, votez le 6. Votez.

0: y a à boire, là. Oui, beaucoup. À boire, je vous dis. C'est très bon.
1: Oh, vous faites mal.
2: Je parie que vous n'êtes pas idiote.
0: Idiote? Il y a à boire.
1: Allez.
2: Votez pour moi. Je travaillerai pour vous. Votez pour moi. Votez pour moi.

0: Désirez un grand verre, monsieur?
1: Énorme.
2: Je voudrais un double.
0: Avec ou sans eau, monsieur?
2: Avec eau.
0: Veuillez vous asseoir, je vais vous servir tout de suite.
1: Une petite goutte de temps en temps, ça vous remet les nerfs en place, hein?
2: Vous avez peur, n'est-ce pas?
1: Oui, je le reconnais.
2: Oh, mais de quoi?
1: Ça peut vous paraître invraisemblable, mon cher, mais je me demandais ce qui allait vous arriver un jour ou l'autre. Non, ne vous inquiétez pas. Il n'y a pas de surveillance ici. On appelle cet endroit leur montant.
2: Ils sont très intelligents!
1: Ah oui, diaboliquement. Réfléchissez un peu. Si vous voulez devenir un alcoolique, vous pouvez venir ici. Personne ne vous embêtera. Pour autant que vous rejoigniez le troupeau à temps.
2: Vous n'êtes pas d'accord avec eux?
1: À propos du village?
2: Oui.
1: Au diable, le village. Santé.
2: Santé.
1: Vous voyez cet homme?
2: Oui.
1: Santé.
2: Santé.
1: C'est un savant très brillant. Mais il fait ça parce que c'est son violon dingue. Suivez-moi. J'ai un dessin à vous montrer. Nous le laissons vivre ici comme il en a envie. Il fait travailler sa matière grise. Passe sa craie sur le tableau. Nous descendons le voir une fois par semaine pour photographier ce qu'il a fait. Ensuite, on efface tout pour qu'il s'attaque à un autre travail.
2: C'est pas bête, santé.
1: Et votez pour moi.
2: Votez pour moi.
1: Et après.
2: Et après.
1: Après, j'aurai enfin ce que je désire.

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1: Ça a été plus vite que d'habitude.
2: Je vous avais recommandé de ne pas trop forcer la dose. Il ne faut pas endommager d'organes.
1: N'ayez aucune crainte. Il n'aura pas le moindre petit souvenir. Les proportions ont été calculées pour qu'il se retrouve pendant les élections.
3: Allez,

0: Je crois que nous n'avons pas affaire de calcul.
1: Désolé. Je suis désolé.
0: Il n'y a pas de quoi. Il semble qu'ils vous veulent pour numéro 2. Bien. Je ne compte même pas mes voix. Venez avec moi. Je vous conduis à votre poste.

0: C'est pas la peine d'entrer dans les détails. Si vous désirez quoi que ce soit, appuyez sur un bouton. C'est vous qui commandez. Bien, je n'ai plus qu'à m'en aller. Merci pour tout. Et bonjour chez vous.
1: Oui, bonjour chez vous.

0: Voilà notre chance. Voilà notre chance, il faut la saisir. J'ai toutes les commandes, je vais immobiliser tous les circuits de contrôle électrique. Écoutez-moi, vous êtes libre de vous en aller. Vous êtes libre de vous en aller.
1: Libre de vous en aller. Libre de vous en aller.
0: Vous êtes libre, vous entendez?
1: Libre de vous en aller.
0: C'est moi qui commande. Obéissez-moi et libérez-vous. Vous êtes libre de vous en aller. Vous êtes libre, vous êtes libre, vous entendez? Allez-vous-en!

Quand apprendrez-vous, hein? Ce n'est qu'un commencement. Nous avons de nombreux et grands moyens, mais nous ne voulons pas vous marquer de façon irréparable. Êtes-vous prêt à tout nous dire ?

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1: J'ai oublié. Le reste de la place. Le reste de la place. Le reste de la place.